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4: Moose weather. Partly cloudy and a low of zero tonight. Sunny tomorrow with a high of 16.
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